0: Τώρα θα ακούσουμε διαφημιστικά μηνύματα του σχολείου.
1: Nous, dans la section grecque, on fait du tous les lundis du théâtre. C'est une enquête détective avec Madame Emanuela, l'animatrice. Nous avons hâte de continuer et on va voir si on va réussir de trouver qui était le coupable.